0: Diopé.
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0: Jean-François Ndengue. Ndengue, le Miss Diopé. C'est bon.
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0: Vincent Gomez.